0: décrété en mars 1996 par Bruxelles pour prévenir tout risque de propagation de la maladie de la vache folle, puis levé le 1er août 1999 par les autorités communautaires. Et en bref, ce qui se passe dans le monde, pas d'accord sur l'adhésion de Pékin à l'OMC. La Chine devra encore patienter pour adhérer à l'Organisation mondiale du commerce. Les négociateurs chinois et européens se sont séparés vendredi. Évacuation après l'éruption du volcan Uzu. Les habitants d'Hokkaido, la grande île du nord du Japon, commencent à être évacués. Le volcan Uzu a entré pratiquement en éruption depuis la journée de hier. Le président géorgien remercie pour son rôle dans la réunification de l'Allemagne. Le président de la Géorgie soigne son image et s'approche justement aux élections présidentielles du 9 avril prochain. Kosovo, Washington entoure ses troupes. Le secrétaire de l'État américain de la Défense, William Cohen, a ordonné le déploiement d'une unité d'élite de reconnaissance au Kosovo. Et puis pour conclure, encore Moscou remotive ses troupes. Le ministre russe de l'Intérieur s'est rendu en Tchétchénie après avoir décoré les soldats. Il leur a adressé un message ferme affirmant que la rébellion sera prochainement écrasée. Et pour conclure, la météo en France toujours. Prévision pour cet après-midi. Dans les deux tiers du nord de la France, nuages encore nombreux accompagnés localement d'un peu de pluie, notamment de la Normandie au nord de l'Île-de-France et à l'est. Dans l'ouest, léger mieux. Dans le sud-ouest, nuages et éclaircies. Dans le midi méditerranéen, davantage de soleil que de nuages. Vent faible et modéré, températures sont rapprochées de normales. Et puis les prochaines informations, comme toujours, samedi prochain. Toujours avec Richard Chu.
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